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Clément ressemble à Zac Efron, Gabriel à Ben Barnes, Adrien à Jared Leto, Claire ressemble à Oda de la Star Academy 4, Mathilde à Lily Cole, Celia à Erika Durance qui joue dans Smallville, Christophe ressemble à Sani, le cousin de Benzema, qui apparaît dans Hollywood Girls. On l'aime pas trop, il est con. Il s'était accouplé avec Aurélie dans l'île.

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3: Bonjour à toutes, bonjour à tous. 100% cinéma, c'est le but de cette chronique, la chronique du cinéma Saint-Joseph pour cette semaine du 17 au 23 juin. Et c'est Michel et Marc, cette semaine, qui vont présenter ces films. Bonjour à vous deux.
4: Bonjour.
2: Bonjour Jim.
3: Et nous sommes accompagnés aujourd'hui de Nora. Bonjour Nora.
5: Bonjour.
3: Qui est notre stagiaire de seconde qui va nous accompagner pendant 15 jours. Elvis Presley. Peut-être un petit peu de musique pour accompagner cette chronique de film.
4: Oui, donc c'est le film s'appelle, le documentaire s'appelle Epic, Elvis Presley in Concert. Donc c'est réalisé par Baz Luhrmann, c'est celui qui avait déjà fait le biopic sur Elvis. Et il rend hommage au king du rock à travers des images de concert, des images d'archives rares et des performances légendaires. Le film retrace l'incroyable présence scénique d'Elvis Presley et l'impact qu'il a eu sur la musique populaire. Le principal point fort du film réside dans l'énergie des prestations et la restauration des images qui permettent de redécouvrir toute la puissance et le charisme d'Elvis. Un rendez-vous incontournable pour les admirateurs du King et les amateurs de rock'n'roll. Et c'est programmé le soir de la fête de la musique.
3: Le 21 donc.
4: Voilà.
3: On en écoute quelques extraits.
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3: Elvis Presley, donc, tandis que Marc est en train de démonter petit bout par petit bout l'ensemble du studio. Et bien justement, c'est à vous, Marc,
2: oui,
3: pour Mata.
2: Avant que les tours aient démonté. Donc c'est avec le nouvel film de Rachel Lang, Mata. Déjà, elle avait été connue du public par ses films Baden Baden ou Mon Légionnaire. On plonge dans l'univers du renseignement. Mata est née d'une expérience personnelle de Rachel Lang, elle-même réserviste dans l'armée française depuis plus de 20 ans. Lors d'un vol militaire entre le Mali et le Niger, la présence discrète d'un homme en civil, probablement lié au service de renseignement, a éveillé sa curiosité et nourri son imagination. Depuis longtemps, la cinéaste rêvait de réaliser un thriller d'espionnage porté par une femme, loin des clichés à la James Bond. Elle explique avoir voulu montrer la solitude et la vulnérabilité de ses agents, souvent contraints au secret et privés d'une vision globale des événements. Blessée au cours d'une mission clandestine au Niger, Mata, agent de la DGSE, voit disparaître Antoine, son compagnon et partenaire de terrain. De retour en France, elle est affectée à une mission de contre-espionnage dans les Alpes. Peu à peu, elle est persuadée que ses supérieurs lui cachent une partie de la vérité. Obnubilée par la disparition d'Antoine, elle décide de mener sa propre enquête au risque de mettre en péril sa carrière et sa vie. Le premier atout du film réside dans son approche originale du genre. Rachel Lang privilégie la dimension humaine et psychologique plutôt que les scènes d'action spectaculaires. Eya Haidara, Joséphine Japy et Raphaël Personnaz composent un trio particulièrement convaincant. Rachel Lang propose un thriller d'espionnage singulier, intimiste et profondément humain. Un film qui s'intéresse moins aux gadgets et aux poursuites qu'aux failles de ses personnages et au poids du secret. Une œuvre tendue et captivante qui renouvelle avec intelligence

0: le genre de l'espionnage au cinéma.
1: Je vous propose qu'on écoute la bande-annonce, on se retrouve juste après.
2: Nous sommes allés faire cette visite. Antoine ne voulait pas, il ne le sentait pas. J'ai insisté pour qu'on y aille.
3: Capitaine, votre condition physique vous éloigne de l'action. Vous êtes versé aux effectifs de la DGSI.
2: Est-ce qu'Antoine a subi le même sort que les autres ?
4: Vous formerez une jeune recrue qui sort de l'école de police, mais qui n'a aucune expérience de terrain.
5: Je suis ravie. Le désilouettage, c'est vital pour échapper à la surveillance.
6: T'as appris à tirer avec quoi ?
5: Ne fais pas de soucis. Ton papa, bientôt, je vais le libérer.
3: La recherche de votre camarade ne vous concerne pas. Ne prenez pas le risque de désobéir.
5: Un des journalistes avait une fille, Jeanne. Elle veut connaître la vérité. Elle doit se rapprocher de Jeanne pour anticiper les avancées de son enquête. Ceux qui tirent les ficelles sont pas dans le désert. Je les cherche. Je les traque. Tous les jours.
6: Enfin, moi, j'aime comprendre les choses. Et là, dans cette situation, il y a un truc qui cloche.
5: On a tous un secret.
1: Mata, donc. Une atmosphère bien particulière.
0: Absolument.
1: On continue avec vous, Michel, avec Vanilla.
7: Oui, alors moi, je vous emmène au Mexique. C'est le premier long-métrage de la réalisatrice et actrice mexicaine Mera Hermosillo. Ce film a été présenté à la Mostra de Venise et il nous entraîne dans le quotidien d'une famille pas comme les autres, vue à travers les yeux d'une petite fille de 8 ans. Donc ça se passe dans le Mexique des années 80. Roberta, 8 ans, grandit entourée de 7 femmes de plusieurs générations. Lorsque leur maison est menacée de saisie, cette famille hors norme doit se serrer les coudes pour faire face aux difficultés. À travers le regard plein d'innocence et d'imagination de la petite fille, le film raconte les joies, les disputes, les blessures et surtout la solidarité qui unit cette famille féminine. Alors Vanilla est un projet très personnel pour la réalisatrice. Elle s'est inspirée de sa propre enfance, de l'éducation qu'elle a reçue au sein d'une famille composée essentiellement de femmes. Elle décrit son film comme une histoire sur le fait de grandir trop vite, mais aussi sur la manière dont l'amour, la honte et les souvenirs contribuent à construire son identité. Vanilla est avant tout une lettre d'amour aux femmes qui l'ont façonnée. Et elle livre un hommage touchant à ces femmes. Une œuvre qui rappelle que la famille ne se définit pas toujours par les modèles traditionnels, mais surtout par l'amour et la solidarité. Un film plein de chaleur humaine, à savourer comme une glace à la veine.
1: Oh, c'est mignon.
0: Direction la fraise.
1: On s'écoute un petit peu de musique pour illustrer cette chronique, Marc, on vous écoute.
0: Oui, alors là, on prend la direction des coulisses de l'opéra avec le nouveau film d'Agnès Jaoui, L'objet du délit. 8 ans après Place publique, la réalisatrice signe son retour derrière la caméra avec une œuvre chorale, la première qu'elle écrit sans son compagnon et fidèle collaborateur Jean-Pierre Bacri, disparu en 2021. Passionnée d'opéra, Agnès Jaoui souhaitait depuis longtemps plonger dans cet univers. Elle a choisi Les Noces de Figaro de Mozart, une œuvre qui aborde déjà les rapports de pouvoir entre les hommes et les femmes. À travers cette histoire, la cinéaste s'intéresse aussi aux questions soulevées par le mouvement MeToo et aux fractures générationnelles qui traversent notre société. Son désir est de faire se rencontrer des points de vue différents sans jamais imposer une vérité unique. Le film nous entraîne dans les répétitions des Noces de Figaro, mais l'équilibre de la troupe vole en éclats lorsqu'une accusation d'agression sexuelle surgit. Artistes, techniciens et producteurs sont alors contraints de prendre position, révélant des divergences de génération, de sensibilité et de conviction. Ce qui séduit d'abord, c'est la finesse d'écriture et la richesse des personnages. Le film bénéficie aussi d'une distribution prestigieuse réunissant Agnès Jaoui, Daniel Auteuil et Aïdara. L'objet du délit aborde un sujet sensible avec nuance, sans manichéisme, tout en conservant cette touche. En conclusion, avec L'objet du délit, Agnès Jaoui revient à ce qu'elle fait de mieux, observer les êtres humains, leurs contradictions et leurs difficultés à communiquer. Un film choral drôle et profondément contemporain qui invite davantage à la réflexion qu'au jugement. Une œuvre à découvrir pour tous ceux qui aiment un cinéma français intelligent et sensible.
1: Le dernier film d'Agnès Jaoui, donc L'objet du délit. On continue avec vous, Marc. Michel, pardon, excusez-moi.
7: Moi je vais vous parler du festival Playtime, donc, dont c'est les 10 ans, la 10e année. Donc c'est le festival des cinémas associatifs de Loire-Atlantique. Et en même temps, on célèbre aussi les 20 ans du réseau Scala. Donc le réseau Scala, c'est les salles de cinéma associatives de Loire-Atlantique. Donc dans le cadre de ce festival, il y aura 6 rendez-vous au cinéma Saint-Joseph. Et là, je vous parlais d'un rendez-vous avec la présence de l'équipe du festival du cinéma espagnol. Et parce qu'on va, nous allons projeter le film Romeria. Donc Romeria, c'est le nouveau film de la réalisatrice catalane Carla Simón. Comme ses précédents films, Romeria puise dans l'histoire personnelle de la réalisatrice. Alors l'histoire, c'est Marina, une jeune fille de 18 ans, se rend sur la côte atlantique espagnole pour rencontrer la famille de son père, qu'elle n'a jamais connue. Officiellement, elle a besoin d'une signature pour obtenir une bourse d'études. Mais derrière cette démarche administrative se cache une quête plus intime, celle de ses origines. Au fil des rencontres et des non-dits, Marina découvre peu à peu les secrets, les blessures et les souvenirs qui entourent ses parents disparus. Alors, la réalisatrice a été orpheline très jeune et elle a longtemps cherché à mieux comprendre ses parents, tous deux décédés du sida dans les années 80. Le film est inspiré des recherches qu'elle a menées sur ses origines et sur une branche de sa famille qu'elle connaissait peu. Elle explique que ce film parle de la nécessité de connaître ses racines pour comprendre ce que l'on est. Le film aussi est baigné de lumière, de mélancolie et la beauté des paysages de Galice vraiment participe à l'atmosphère du film. Donc elle signe un film sensible, lumineux sur la recherche de ses racines et les poids du souvenir. Donc ce film sera présenté avec l'équipe du Festival espagnol et ce sera le mercredi 17 juin à 21h.
1: Romeria.
7: Et ensuite, on va passer, dans le cadre aussi de ce festival Playtime, on va passer deux documentaires. Donc il y a un documentaire qui s'appelle Les Esprits Libres. Donc là, ce documentaire va nous emmène auprès des patients atteints de la maladie d'Alzheimer et de leurs soignants, réunis dans une maison où le théâtre, la musique et la poésie remplacent les codes traditionnels de l'EHPAD. Le réalisateur, également sociologue, montre qu'une autre approche du soin est possible. Le point fort du film réside dans son immense humanité et le regard plein de tendresse qu'il porte sur la maladie sans jamais tomber dans le pathos. Et l'autre documentaire, il s'appelle Liti Liti. Donc c'est un réalisateur sénégalais qui revient dans son quartier d'enfance à Dakar, bouleversé par l'arrivée du TER de Dakar. Au milieu des démolitions, il accompagne sa mère dont les souvenirs s'effacent peu à peu. À travers cette histoire, le film évoque la mémoire, les transformations urbaines et la disparition d'un monde. Sa grande force réside dans sa poésie, dans l'émotion qui se dégage de ce récit personnel et universel. Et il y aura également, aussi dans le cadre du Festival Playtime, deux films d'animation pour enfants, Esprit Rebelle et Jeune Pousse.
1: Très bien, voilà. Festival Playtime. Marc, on va conclure avec vous pour deux films.
0: Oui, alors un mot sur deux autres films à l'affiche. D'abord, Élise sous emprise. Pour son premier long métrage, Marie Raymond signe une comédie dramatique inspirée d'une expérience personnelle. Elle raconte l'histoire d'Élise, une femme enfermée dans une relation toxique, qui se retrouve propulsée à la tête d'une troupe de théâtre alors qu'elle est victime de crises de panique. Le film aborde avec sensibilité les mécanismes de l'emprise et de la reconstruction de soi. Son principal atout réside dans la justesse de son interprétation et dans son regard à la fois tendre et lucide sur la fragilité humaine, avec Marie Raymond, José Garcia et Gustave Kervern.
1: Élise sous emprise. Et voilà. On termine avec
0: The World of
1: Monde
0: Love.
1: D'amour.
0: Oh, The World of Love. C'est un film de la réalisatrice sud-coréenne Yoon Ga-hoon qui livre avec The World of Love un récit sensible sur l'adolescence et la résilience. Le film suit Joo-in, une lycéenne populaire dont le passé douloureux ressurgit brutalement, l'obligeant à affronter ses blessures. Récompensé dans plusieurs festivals, The World of Love se distingue par sa délicatesse et sa capacité à traiter des sujets difficiles avec beaucoup d'humanité. Une œuvre bouleversante, portée par un regard plein de douceur sur la jeunesse.
1: Michel était en admiration devant votre accent sud-coréen, Marc.
7: Il a répété en plus.
1: Merci beaucoup à vous deux pour la présentation de ce film au cinéma Saint-Joseph sur le grand écran pour cette semaine du 17 au 23 juin. D'ici là, allez au cinéma. Bonne semaine.
7: Merci.
0: Semaine.

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0: sans le déguisement. Ma petite dame, c'est si peu pour exister. Il suffit en plus de ça que notre postérieur s'élargisse ou que nos rides rayent le dessin d'un visage d'enfant lisse et plein pour ne plus rentrer dans cette apostrophe. Et là, qu'est-ce qui nous attend? J'entends les femmes plus âgées parler d'invisibilité, se faire sortir du jeu, l'indifférence mise sur le côté, sur le bord. Peut-être comment, quand on n'est plus, on n'hérite pas d'une place contrainte. Pourrions-nous être vus comme le mouvement? Ce changement constant qui nous rend vivantes. Nous avons la capacité de remise en question pour cela, mais sans l'accès à cette posture, votre regard en fait une liste d'adjectifs simplistes et souvent violents. Trop fragile, sensible, hystérique, lunatique, folle. Et c'est là que nos possibles remises en question se retournent contre nous. Nous voit la femme se méprisant pour tout ce que l'on nous a dit d'être, persuadée que quelque chose cloche en nous. Et on touche à la plus grosse des violences, notre propre mésestime. Je crois que personne n'imagine le mal qu'une de ces femmes dites fragiles est capable de s'infliger, de porter, de supporter, persuadée de ne rien mériter d'autre. Nous sommes encore plus doués seuls pour nous détruire une fois le mal-être physique et psychique installé. Regardons-nous, écoutons-nous, s'il vous plaît, aidons-nous. C'est possible, certains le font déjà. Merci à eux.
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0: Et j'ai pensé à ce que je pourrais dire. Je pourrais parler d'amour. J'ai pas encore trouvé les mots exacts. Mais en fait, tout part de l'énergie d'amour. Parce que, en vrai, l'amour, c'est pas que les relations. C'est aussi nos passions, nos rêves. Toutes les choses pour lesquelles on se donne à fond. Toutes les choses aussi pour lesquelles on se donne du mal. C'est aussi la famille, les potes. Avant, je pensais que le contraire de l'amour, c'était la haine, en vrai. Mais s'il n'y a pas d'amour, tu peux pas détester. En vrai, son contraire, c'est la peur. Parce que si t'as peur, tu vas nulle part, tu tentes rien, t'es immobilisé, il va rien arriver. C'est le néant, tu vois. Et tu sais aussi, je m'étais dit qu'il fallait que je parle aussi en mode... si je peux écrire des chansons comme Esprit Libre ou Quand le soleil tombe, qui vont à l'opposé, comme si j'ai genre 1000 vies dans une vie, dans un seul album, c'est tout simplement parce qu'en vrai, tout ça, c'est méga intense. Parfois, c'est un regard, parfois, c'est juste un rendez-vous. Sûrement, parfois, c'est aussi toute une vie. Enfin bref, tu vois, genre, on pourrait expliquer un truc comme ça, tu vois. Expliquer que l'amour ça peut arriver n'importe quand et que ça peut durer une minute comme durer 10 ans, tu vois.
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0: C'est parti. Est-ce que tu vois, tu peux me montrer où est-ce qu'il y a du verre sur le frigo? Montre du verre avec ton doigt. Ah, oui, oui, c'est bien. Et du jaune? Ah non, pas jaune. Oui, c'est bleu. Non, c'est bleu, tu fais exprès.
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Deux petits chimpanzés se poursuivaient dans les branches. Le fruit est de rosée, la petite tulipe blanche. L'un des deux a osé sur la joue de l'autre poser la libellule d'un baiser. Et dans un bruit de branches brisées, ils avaient disparu. Où s'en sont-ils?

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0: Bonjour à toutes, bonjour à tous. Vous écoutez Jade FM, vous nous écoutez en vraie radio sur le 99.7 ainsi que sur www.jadefm.fr. C'est un générique qu'on connaît bien maintenant. Bonjour Ivan.
1: Bonjour Tim.
0: Ivan Lemel qui vient nous parler cinéma, le cinéma, les chroniques des bobines préfayaises, le cinéma de l'Atlantique de Préfaille. Vous n'êtes pas venu seul aujourd'hui, une fois encore, puisque vous êtes accompagné de Tesli Lopez. Bonjour Tesli.
2: Bonjour.
0: Tesli, j'ai eu le plaisir de vous accueillir dans ce même studio il y a quelques années. On se demandait tout à l'heure, mais ça fait à peu près 5 ans, on va dire, à l'occasion de la sortie d'un film dont on aura l'occasion de reparler durant cette chronique. Pourquoi cette invitation, Ivan ?
1: Vous savez qu'on a un petit fil rouge, là, de temps en temps, avec les métiers du cinéma. Donc, j'essaye de découvrir, d'aller à la découverte de personnes qui ont des métiers très différents.
0: Est-ce que vous pouvez nous présenter votre invité ?
1: Oui, alors Tesli et moi, on s'est rencontrés lors d'une réunion de l'agglomération de Pornic Aglo, qui était autour du projet culturel. Et puis, Tesli est donc réalisatrice, alors cadreuse, monteuse et réalisatrice de films documentaires. Et je n'avais pas encore reçu le réalisatrice, donc ça tombait bien.
0: Quel beau métier !
3: Oui, c'est un très beau métier. Alors c'est vrai que selon les

0: mais c'est un peu difficile aussi.
1: Mmh. Votre métier, il est très engagé, votre démarche en tout cas, elle est très engagée en fonction des femmes, en fonction de, en fait, du bien vivre ensemble. Et vous avez un regard justement sur des lieux, des personnes et la vie de ces personnes dans ces lieux.
0: Oui, oui, c'est vrai que bah, quitte à faire un travail qui demande quand même un peu de d'effort et de gymnastique aussi mentale, autant le mettre au service de valeurs ou de choses qui me tiennent à cœur. Donc c'est ce qu'on fait aussi avec ma collègue dans nos films sur notamment la place des femmes, mmh. Et aussi d'essayer de parler avec poésie tout en ayant en gardant un axe politique. Mmh. Quand je, par exemple, je filme dans le bibliobus de la ville de Saint-Nazaire, c'est ce que j'essaye de faire, mélanger poésie et politique, parce que pour moi, c'est pas des choses qui sont pas, enfin, c'est des choses qu'on peut mélanger, en tout cas.
1: Mmh. Je vous propose qu'on écoute un extrait. C'est une bande-annonce d'une réalisation qui s'appelle Croquante. On se retrouve juste après.
2: Je me sens pas toujours à l'aise et pas toujours légitime dans ma place de paysanne parce que je suis pas issue du milieu paysan, parce que je suis une femme.
3: Mes grand-mères, les premières, m'ont dit « mais si tu t'installes avec Mathieu, du coup tu feras juste la traite ». Mais non, en fait, je veux pas faire que la traite, je veux aussi aller dans les champs, je veux voilà, faire le travail que peut faire un agriculteur au masculin.
4: J'ai fait un burn-out il y a quelques années par la surcharge du travail en fait. Et puis c'est là qu'on m'a dit bah, viens avec nous dans le groupe.
2: Puis en fait on se rend compte qu'on rencontre toutes plus ou moins les mêmes difficultés et c'est hyper riche d'en causer ensemble.
5: Il n'y a pas des tâches qui sont liées à la femme et des tâches liées à l'homme. C'est aussi une question de compétences, en fait.
6: Le travail domestique est un travail. C'est-à-dire qu'il est rémunéré par ailleurs dans la société.
7: Enfin, pour moi, les deux trucs qu'il faudrait analyser, c'est à quel point la répartition, elle est subie ou choisie. Mmh. Et à quel point elle est reconnue ou non reconnue.
8: Ça me dépasse. Je crois qu'on a un problème dans les modèles.
9: Nous, femmes rurales, affirmons que nous sommes prêtes, prêtes à être vectrices de changement.
10: Nous, femmes rurales, affirmons qu'il existe d'autres possibles. Nous ouvrons de nouvelles voies. Nous faisons émerger des changements pour toutes et tous.
9: Sur nos modes de vie, notre relation au travail, aux autres, à notre environnement.
11: Nous sommes prêtes. Et vous, l'êtes-vous ?
1: Est-ce qu'il est prêt, le monde ?
0: Je pense qu'il le sera jamais, mais en tout cas, ça vaut le coup quand même d'essayer de faire passer des messages comme ça et d'essayer quand même de trouver un espace de parole pour revendiquer bah, ces valeurs-là, quoi. Mmh.
1: Croquantes au pluriel. Donc, quelles sont-elles ces croquantes ?
0: Alors, ce sont des agricultrices de Loire-Atlantique qu'on a filmées il y a 4 ans maintenant, qui sont en fait qui partent du nord du département jusqu'au sud, qui sont pour la plupart éleveuses en vaches laitières et il y a une maraîchère et une qui fait des petits fruits. Mmh. Et elles se réunissent en fait, elles se sont réunies sur plusieurs années en non mixité pour justement échanger sur leur travail et leur place. Dans le monde agricole.
1: Mmh. Et elles en parlent tellement bien, avec des mots souvent très directs. Si tu rejoins ton compagnon tu veux, dans sa ferme, tu ne vas faire que la traite des vaches, par exemple. C'est ce qu'on a entendu.
0: Oui, alors c'est vrai que la période à laquelle on a posé nos caméras avec ma collègue Isabelle Mandin pour réaliser ce film, c'était une période où elles-mêmes, les agricultrices, étaient en train de monter une pièce de théâtre sur justement leurs conditions de travail. Et donc elles étaient vraiment dans une posture d'expression et déjà d'émancipation. Donc nous, on a saisi la balle au vol, on a posé nos caméras, nos micros à ce moment-là. Et donc ce qui fait que ça y va, quoi. Enfin, elles n'ont pas eu peur d'être enregistrées dans ce qu'elles ont dit.
1: Mmh. Émancipation, c'est un mot qui revient souvent dans les chroniques de Bobine Préfaillade, n'est-ce
12: pas ? Oui, oui. Et bien, en plus, ça me plaît beaucoup d'entendre.

0: Tesli parler comme ça, parce qu'une de mes plus grandes amies est agricultrice. Enfin, elle l'a été, elle a 82 ans aujourd'hui, donc du coup, elle ne pratique plus. Et ça a été une femme qui était extrêmement importante dans la région de Dinan, qui a eu un rôle fondamental, qui a été maire de ce petit village de 350 habitants à l'époque, Trigavou. Elle a été maire pendant 37 ans. Donc, une femme très, très engagée. Sur tous les plans, qui a été en GAEC avec son fils, et son fils qui a repris l'exploitation aujourd'hui. Donc ça me plaît bien d'entendre ça comme ça. Et c'est une femme férue de culture. Mmh. Elle est extraordinaire, elle s'intéresse à tout. Enfin, il y a vraiment des gens exceptionnels qu'on rencontre dans tous les milieux, et notamment dans ce milieu-là. Mmh.
1: Vous réalisez des courts, des moyens, des longs métrages et des documentaires. On s'y retrouve dans tout ça, dans votre imaginaire ? Il vous sert à, ou alors c'est vraiment des images, des expressions, des paroles prises sur le vif. Qu'est-ce qui vous inspire ?
2: Ce que j'aime beaucoup, c'est être au plus proche des réalités qui sont vécues par les gens que je filme, et pas forcément traiter un sujet. Plutôt essayer de saisir en fait la réalité avec un filtre qui forcément c'est mon regard, c'est moi, et puis j'ai envie d'y mettre de la poésie aussi. Donc voilà, donc je suis plutôt vraiment dans une posture d'observatrice et d'enregistreuse. Et après, il y a la phase du montage qui là est un moment vraiment particulier, très important, où l'écriture se fait beaucoup en fait à ce moment-là, quoi.
1: Votre angle de traitement qui mêle poésie et réalité des personnes que vous filmez, est-ce qu'il évolue au fil d'un tournage ?
2: Oh oui, bien sûr, parce que en fait, quand on commence un tournage, on est quand même obligé d'avoir une ligne. Mmh. On y met des idées et parfois des a priori aussi. Et en fait, au fur et à mesure du temps passé avec les gens qu'on filme ou du temps passé sur les lieux, ben en fait, on se rend compte que les choses sont pas finalement toujours comme on les a imaginées. Et pour autant, quand même, le film garde la ligne qu'on avait posée au début. Mais original. On la réajuste à chaque fois.
1: Mmh. La ligne originelle est...
0: Oui, ça me fait penser à une chose, c'est que je me fais la réflexion que beaucoup de gens imagine que c'est juste des images saisies au vif, mais il y a une ligne, effectivement, il y a une écriture quand même, même sur le documentaire, il y a quelque part un scénario qui est préparé. C'est comme ça que tu conçois les choses ?
2: Oui, voilà, quand je dis une ligne, je pense que c'est cette histoire de scénario, c'est-à-dire que à partir du moment où on filme des gens ou un lieu, il faut quand même essayer, on est dans l'envie de raconter une histoire. Et donc, on choisit un fil narratif, on choisit parfois une petite dramaturgie qui fait que le spectateur, la spectatrice, ait aussi envie de partager cette expérience-là qui lui est transmise.
0: Mmh. Ce qui m'amuse, c'est que nous, on a la chance de pouvoir voir Tesli en parler. On voit donc la passion et on voit notamment qu'elle déroule effectivement avec sa main le film qui est en train de se tourner. Mmh.
1: On s'est rencontré, Tesli, il y a quelques années, à l'occasion de la sortie d'un film que vous avez également co-réalisé et avec votre collègue Isabelle Mandin. On s'était rencontré à l'occasion de, je crois que ça venait juste de sortir, Habitante au pluriel. On quitte les croquantes pour écouter les voix de ces habitantes.

0: On m'a pas éduquée en me disant toi tu fais si les femmes font ça, les hommes font ça, non. Ma mère m'a toujours éduquée avec t'es libre, tu fais ce que tu veux.
1: Si on n'est pas dans l'action, si on fait pas des choses, bah, à quoi on sert? À quoi on sert? Moi je suis dans le mouvement, faut que je bouge, faut que je fasse des trucs. Je suis heureuse comme ça.
2: Les femmes sont plus résistantes. Pour moi, elles meurent moins vite qu'un homme.
3: Hein. Une mère, elle va tout gérer, quoi. Moi, je gère tout, les repas, les sorties d'école. Alors que papa, il va plus être là pour jouer. Le plaisir, on va dire, plutôt.
4: C'est pas parce qu'on est des filles qu'on doit fermer notre bouche, quoi. On est obligé d'avoir un caractère ici au quartier, en fait. Sinon, bah, on passe par une fille chelou, quoi.
5: Mais faut pas faire, par exemple, une fille un peu trop maniérée, à se cacher et tout, non. Au contraire, les garçons, c'est nos copains, c'est nous, on se comporte un peu comme des garçons, en fait.
6: Moi, j'espère qu'un jour, on laissera un peu plus de place et de liberté à la femme. Et je pense qu'il faut vraiment donner confiance aux gens et leur donner une utilité, entre guillemets, qui va leur permettre de croire en eux et qui va justement les pousser vers le haut et pas vers le bas.
7: Tessely, on les revoit, ces visages, en écoutant ces voix?
8: Oui, je suis contente de les retrouver. Ça faisait longtemps que je n'avais pas écouté cette bande-annonce. Mmh. Effectivement, Habitante, c'était le film miroir de Croquante. C'est-à-dire qu'avec Croquante, on était parti en ruralité pour explorer la question de la place des femmes. Et puis en même temps, on tournait ce documentaire sur Angers dans un quartier prioritaire. Mmh.
7: Comment s'effectuent ces choix de lieux?
8: Oh bah les rencontres et puis ah oui si parce que en fait à l'époque mon plaisir, donc le quartier sur lequel on a filmé donc à Angers commençait son projet de rénovation. Ça faisait partie des derniers quartiers populaires qui, enfin en tout cas vers Angers, qui allait avoir une rénovation. Donc c'était aussi le moment de questionner comment les espaces publics sont investis ou non par les femmes et comment ils sont pris en considération dans un moment de rénovation justement. Mmh.
7: Moyen-métrage, long-métrage, documentaire, et puis et des incursions théâtrales
8: j'ai travaillé
7: pour... Vous avez suivi une troupe de théâtre. Tout d'un coup, je me suis dit, est-ce que j'ai bien lu le
8: conducteur? Oui, c'est vrai que j'étais partie sur le quartier Montplaisir à Angers. Et bah, là, oui, en fait, en ce moment, on est en train d'être en tout cas en train de produire un documentaire qui s'appelle « Les murs invisibles ». Dans lequel on a suivi une compagnie de théâtre qui s'appelle la compagnie Le Cercle Carré, qui a la spécificité d'être un ESAT artistique, un des rares ESAT artistiques de France. Donc ça veut dire que les comédiens et les comédiennes de cette troupe sont des personnes en situation de handicap. Donc on a suivi pendant 3 ans leur troupe, leur vie de tournée tout terrain hein, et ils sont de la Loire-Atlantique. Mmh.
7: Et je vois également le camion. Et ce qui m'a interpellé, c'est parce que c'est très visuel, c'est cette petite phrase, ça parle d'une vieille femme qui aurait fait du stop et qui serait montée dans un camion. Il ne se passe rien, ou presque. Le camion roule sur les terres de l'humanité saccagée et pourtant cela reste beau. Parlez-nous de ce camion.
8: Oui, bah là, c'était le texte de Marguerite Duras, donc là, c'est la beauté, quoi. ça, c'était donc une metteuse en scène qui s'appelle Marine Demisol, qui avait mis en scène ce texte qui lui-même est une pièce de théâtre qui aurait été un film. Donc, c'est une mise en abîme continuelle entre cinéma, théâtre. Et moi, j'ai eu la chance de réaliser la vidéo, en fait, qui était projetée sur la scène. Et que ça a été joué au Théâtre National de Strasbourg. De toute façon, quand on commence à s'immerger dans un texte écrit par Marguerite Duras, c'est un voyage, pour le coup, on monte dans le camion, quoi. Là.
7: On y est, ouais.
8: Et on a du mal à descendre du camion, ensuite.
7: On va revenir, si vous le voulez bien, sur les murs invisibles. Ivan, vous m'avez transmis un article de Ouest France, justement.
9: Oui.
7: Enfin, en tout cas, une référence.
9: Oui.
7: Je ne l'ai pas lu, cet article, parce que je me suis dit que j'allais vous passer la parole pour interroger Tessely, justement, au sujet des murs invisibles. Et on fera un petit clin d'œil, si vous le voulez bien, au cinéma Jeanne d'Arc de la Bernerie-en-Ré.
9: Alors oui, déjà les murs invisibles, c'est le résultat d'une rencontre, puisque en fait, lors d'une projection de Croquante, si je me souviens bien, vous avez rencontré ta co-réalisatrice et toi, vous avez rencontré du coup une troupe. Cette troupe donc d'un ESAT avec des personnes handicapées et puis les choses se sont installées progressivement ensemble et vous aviez l'intention de travailler sur la notion de l'inclusion de la personne handicapée dans le monde du théâtre, le monde du spectacle, etc.
8: Oui, parce qu'on parle beaucoup d'inclusion, c'est-à-dire d'adapter des salles, par exemple, pour que des personnes en situation de handicap aient accès. Et ça se pose aussi dans les salles de cinéma. Et nous, ce qu'on a voulu explorer, c'est l'inclusion sur la scène. C'est-à-dire quelle place dans le monde de l'art et dans le monde de la culture on ouvre les scènes, justement, à des personnes neuroatypiques, quoi. Qui ont donc une manière peut-être de travailler ou qui font des propositions qui sont légèrement décalés de ce qu'on pourrait avoir l'habitude de voir ou de ce qu'on imaginerait vouloir voir. Enfin, il y a quelque chose comme ça. Et c'est ce qu'on essaye, en fait, ce qu'on a essayé de faire, en tout cas dans les moments de tournage, d'essayer de capter ce petit pas de côté qui fait que, ah oui, mais cette proposition-là, en fait, si on la prend un peu de côté, elle est intéressante, mais on n'est pas habitué à cette manière de voir. Enfin, voilà, c'est ce qu'on essaye, en tout cas. Oui.
9: Et puis, il y a une autre chose aussi qui m'interpelle, parce que j'en ai souvent entendu parler. Quand on parle d'une réalisation, d'une production, c'est l'histoire du temps, le temps long. Pardon, veuillez m'excuser. Le temps long entre l'idée qui émerge. Déjà, pour concevoir quelque chose, n'importe quel artiste est capable de dire qu'il faut du temps pour être capable d'essayer de formaliser cette conception. Mais en plus, il y a le temps du tournage, et je crois que c'est un film, vous avez tourné pendant 3 ans toutes les deux sur ce film. Et puis après, il y a le temps du montage, de la production, de la diffusion. Et c'est là que la Bernerie va intervenir peut-être. Vous avez diffusé, notamment projeté à la Bernerie.
8: Le temps, c'est une question centrale quand on fait du documentaire. Alors, c'est vrai que on aime bien, nous, prendre le temps, justement, de suivre nos personnages sur plusieurs années pour essayer de capter, justement, cette évolution ou ce qui se joue pour eux ou elles. Et puis, y a aussi, quand même, de plus en plus, la réalité du temps, de la production, c'est-à-dire d'aller chercher l'argent, de trouver l'argent. Et là, forcément, sur les murs invisibles, on sait... Le contexte a fait que ça devient très compliqué de produire ce genre de documentaire. Donc c'est aussi ce qui fait que ça prend du temps. Et après, on a aussi la question du temps de la projection, où c'est vrai qu'avec l'association Les Films Hector Nestor, donc, qui est l'asso de production et de diffusion de nos films, des films que je fais, il y a vraiment cette volonté de faire des tournées derrière et des rencontres avec le public. C'est aussi de faire des espaces, des salles de cinéma, un lieu de projection, mais aussi de débat, de discussion, de penser le monde, quoi.
9: Oui, d'idées. Et je crois que vous avez bénéficié d'un financement participatif pour ce
8: film. Oui. Bon, après, c'est un financement participatif qui n'a pas très bien marché. Donc, on continue sur...
9: Donc, sur Hello Asso, on peut toujours participer financièrement.
7: Oui, alors moi, j'avais noté la plateforme ProArty.
8: Oui, mais il est terminé, là.
7: C'est terminé.
8: C'est clôturé. Ouais.
7: D'accord. Donc, plutôt sur Hello Asso.
8: Ah là, il n'y en a plus. Maintenant, on va trouver d'autres voies pour terminer. Mais en tout cas, le film devrait être terminé en 2027. On était parti au tout départ de l'aventure sur un long métrage. Et on a décidé de changer un peu nos plans et d'adapter du coup aux réalités qui est voilà. Donc on va être plutôt sur peut-être un 30 minutes ou 52 minutes, probablement un 30 minutes. Ouais.
7: Vous parliez de production et donc on peut reciter le nom de votre société de production Hector Nestor.
8: Voilà, c'est Les Films Hector Nestor, donc c'est une association de production qui est basée à Saint-Nazaire. Et les femmes en fait qui sont dans cette association sont coprésidentes toutes.
7: D'accord. Saint-Nazaire, si vous le voulez bien, on va y retourner à bord d'un bibliobus. Racontez-nous cette pérégrination à Saint-Nazaire à bord de ce bibliobus.
8: Alors le bibliobus, j'ai rencontré du coup le directeur de la médiathèque il y a 2 ans, 2 ans et demi, pour lui parler de cette idée de projet de film. Il était plutôt emballé et du coup c'est un projet qui a été soutenu par la ville de Saint-Nazaire et j'ai posé ma caméra à l'intérieur de ce bus, de ce petit bus qui traverse 16 quartiers de la ville portuaire de Saint-Nazaire et ça donne un film de 30 minutes qui ressemble plus que de traiter un sujet, c'est vraiment un film qui comme écrire un poème, en fait, et un hommage aussi à la lecture publique et du lien de cet outil que peut être ce bus qui traverse et qui relie les quartiers de la ville.
7: C'est aussi ça l'âme d'un documentaire, c'est-à-dire de se servir d'un vecteur comme un bibliobus avec des lecteurs qui y montent et qui parlent de leur lecture ou qui parlent du beau temps, en tout cas qui vivent.
8: Oui, c'est une manière de témoigner aussi de ce que vivent ces... Alors, il y a beaucoup d'enfants aussi qui montent dans le bibliobus, donc c'était une manière aussi de suggérer le rapport des enfants à la lecture aussi et de cet espace de vie, parce qu'en fait, c'est aussi un espace de vie sociale qui est donc fréquenté par les enfants et aussi les personnes âgées. Et c'est vrai que m'embarquer dans ce bus, ça a été pour moi un moment assez particulier, parce qu'au même moment, il y avait les annonces de coupes budgétaires de la part de la région Pays de la Loire. Et c'est vrai que tout d'un coup, ça faisait un contrepoint ce que je vivais, les rencontres que je vivais à l'intérieur du bus, et voir ce que ça pouvait produire chez les gens, et de voir en même temps le contexte financier des coupes dans la culture et dans le monde associatif. C'était très dissonant, et c'est ce qui m'a encore plus donné envie d'aller au bout de ce film. Et ensuite, finalement, il a été plus long que ce que j'ai... Enfin, au montage, j'en ai fait un film plus long que ce que j'imaginais. Mmh.
7: C'est difficile aussi de couper, de ne pas garder.
8: Non, là, ça n'a pas été difficile, parce que c'est, si vous voulez, le montage, c'est vraiment un moment d'écriture pour moi, et du coup, ça vient. Enfin, j'y passe beaucoup de temps, du coup, mais j'ai pas fait le deuil de beaucoup de séquences, que c'était techniquement, c'était quand même un peu compliqué, parce que je le faisais seule. Donc, j'étais dans un tout petit bus avec mon gros manteau, ma caméra, mes micros. Donc les gens rentraient, sortaient, il y avait du bruit, ça parlait. Enfin, c'était voilà. Donc il y a quand même pas mal de séquences qui sont complètement techniquement qui tiennent pas la route. Donc j'ai pas fait de gros deuil. Ça a été difficile.
7: De toute façon, le montage, c'est la part artistique qui vient s'ajouter à la réalité qu'on a captée.
8: Ah oui. Enfin, moi, c'est un moment. C'est un moment assez magique, en fait, le moment où je suis devant le banc de montage. C'est un peu comme si, enfin, je sais pas, quand on fait de la musique, être devant un piano. Il y a vraiment cette idée d'aller composer une partition et de jouer sur les rythmes, sur les tempos, enfin, d'avoir cette matière un peu comme des mélodies. Et c'est vraiment quelque chose qui me passionne. Ce moment-là est vraiment passionnant, oui. Mmh.
7: Qu'est-ce qui vous passionne à l'heure actuelle? Dans quoi est-ce que vous vous projetez?
8: Là, à l'heure actuelle, c'est un peu compliqué de me projeter. Je trouve qu'on vit une période quand même qui est compliquée, aussi bien du point de vue idéologique, politique, économique. Et j'avoue que je questionne en ce moment beaucoup la place et la fonction du documentaire ou de documentariste, cinéaste dans ce monde-là. Quelle place, quelle fenêtre, enfin, quel espace de diffusion possible. Enfin, voilà, c'est compliqué en ce moment.
7: Ivane, une question à tester avant que nous passions à nos rubriques habituelles.
9: Ben, tout à fait, il y a une chose qui m'interpelle, et on le retrouve déjà dans ses thèmes de film, on le retrouve aussi dans son vocabulaire, elle parle de rythme, de tempo, le son a énormément d'importance aussi hein, chez toi, Tesni.
8: Oui. Oui, c'est le et c'est quelque chose. On l'apprend, enfin, on nous le dit bien. Un film quel qu'il soit, avec un mauvais son mais une belle image, ça passe pas. Alors que l'inverse, ça peut aller limite passer, quoi. Donc effectivement, j'avais fait une formation aux ateliers Varan avec un maître du son qui s'appelle Daniel Desay, et où justement, il m'a vraiment aidé à aller capter comment. Réussir à capter l'essence du son dans la prise de son sur le terrain et après dans le montage. Et c'est vrai que c'est quelque chose que j'ai mis en pratique direct, notamment sur le film Bibliobus, où je me suis vraiment appliquée un peu comme de la broderie, de la dentelle, quoi, à faire le montage son. Mm-hmm.
9: Et puis peut-être une autre chose, je crois que tu parles de résidence d'écriture sur ton site aussi, donc j'aimerais bien que tu nous en dises plus.
8: Alors, j'ai pas fait de résidence d'écriture, mais j'ai fait des, comme par exemple quand j'étais dans le bibliobus, c'est un accueil en résidence, c'est-à-dire que la résidence c'est intéressant aussi, c'est un espace de et un temps donné à la création, voilà. Et en fait, l'écriture, comme je le disais tout à l'heure, c'est vraiment au montage
9: qu'est-ce qu'elle prend corps,
8: voilà, fait. Et que le style peut être donné à ce moment-là. Ouais.
9: D'accord. Mmh.
7: Merci beaucoup, Teslie, d'avoir répondu à ces questions. Le temps passe beaucoup trop vite, mais c'est bon signe. Première rubrique des bobines préfayaises, on va parler de « Tu as vu quoi ?» et « L'être aimé ».
9: « L'être aimé », oui, j'ai vu il y a quelques jours au cinéma. Là, c'est un film dont il a été fortement question au Festival de Cannes. Tout le monde prédisait... Le prix d'interprétation masculine pour Javier Bardem. C'est vrai qu'il est exceptionnel dans le film. Moi, c'est pas, même si j'ai beaucoup aimé, c'est pas ce qui m'a le plus marqué. Déjà, par contre, l'actrice principale, Victoria Luengo, elle est magistrale, elle est extraordinaire. Et puis, ce qui m'a marqué, c'est aussi beaucoup de prises de vue qui sont en gros plan, champ contre champ, avec du coup des expressions du visage qui vont ressortir énormément. Au début, c'est même presque surprenant et dérangeant. Mmh. Oui. Mmh. Et notamment parce que ces visages pris en gros plan sont parfois cachés par la tête de l'interlocuteur. Mmh. Ça fait un drôle d'effet. Il m'a fallu m'habituer à ça. J'avais parlé lors de la dernière chronique de mon attente des deux plans séquences et le premier du coup c'est cette relation entre un père réalisateur et une fille qu'il n'a pas vue depuis 13 ou 14 ans si je me souviens bien et il se redécouvre avec, on sent beaucoup de choses derrière parce que les expressions du visage, notamment chez elle, montrent la bouche pincée, fait des grimaces, etc., montrent qu'il y a tout un tas de choses à raconter derrière qui ne sont pas racontées. On va le savoir dans le déroulement du film. Et puis la deuxième plan séquence est en plein milieu du film. Ça se passe autour d'une table. C'est un repas qui est en train de se faire filmer, puisqu'en fait, l'objet, c'est le tournage d'un film, qui est en train de se faire filmer. Et c'est quelque chose c'est une scène de 10 minutes qui nous met sous une tension extrême, parce que le réalisateur n'est pas satisfait du jeu des acteurs et intervient sans arrêt. Et c'est vraiment extrêmement, extrêmement intéressant parce que souvent dans les plans séquences, il n'y a pas beaucoup de dialogue et là, c'est très, très dialogué, c'est le contraire. Donc, c'est vraiment quelque chose d'important. Et puis, il y a une très belle photographie, et notamment sur ces fameux gros plans. On a des jeux de lumière qui arrivent sur le visage qui font qu'on voit vraiment que la moitié du visage, notamment une qui se passe sous la tente dans laquelle se trouve le combo, donc le répétiteur en fait des prises de vue. Et il y a vraiment un travail là aussi qui est assez exceptionnel, vraiment en photographie.
7: Très bien. Et quand est-ce que on va pouvoir le... Ah non, ça
9: alors,
7: c'est que tu as...
9: on l'a passé. Par contre, je pense qu'on le repassera cet été. Voilà. C'est pas encore programmé. On a notre réunion de programmation dans 3 jours.
7: Très bien. Seconde rubrique, tu vas avoir quoi? Ben, je vous propose qu'on écoute la bande-annonce de ce film qui s'appelle Nous, l'orchestre. Et effectivement, c'est très musical.

0: ce sont 18 violonistes qui vont faire le même geste, centième de seconde près. Ça m'a impressionné énormément. La force du collectif et de cette volonté de jouer ensemble.
1: Sur ma droite, j'ai mes collègues bassonistes.
2: Il y a les cuivres derrière. Les violoncelles sont devant.
3: Tout le monde peut avoir à un certain moment l'impression de servir à rien. C'est faux.
4: On se remercie, on se félicite assez régulièrement, quoi. Faut être un peu plus que collègues. Sinon, ça prend pas. Sinon, les concerts sont moins bien.
5: J'ai eu l'occasion de regarder à trois reprises, tellement j'étais scotché, l'extrait justement de cette bande-annonce et de ce jeune, très jeune chef d'orchestre qui s'appelle Klaus Makela.
6: Oui.
5: C'est époustouflant.
6: Oui, donc c'est le chef d'orchestre de l'Orchestre de Paris qui va devenir prochainement directeur musical du Chicago Symphony Orchestra en 2027. Et ce sera le plus jeune chef, enfin directeur musical de ce grand opéra, de ce grand orchestre depuis sa création fin du 19e siècle. C'est vraiment quelqu'un qui est prodigieux et qui sait faire ressortir justement l'importance de chacun dans un orchestre. 120 musiciens, il faut de l'harmonie, il faut que tout colle, il ne faut pas qu'il y ait un violon qui déborde. Vous savez combien je suis attachée à la musique de manière générale. Et c'est vraiment quelque chose d'extraordinaire de pouvoir rentrer au cœur de l'orchestre. Parce qu'en fait, dans ce film, on est au cœur de ce qui se passe. On est au cœur de l'histoire, on n'est pas spectateur de ce qui se passe sur scène.
5: Alors pour la réalisation, il y a eu 90 micros qui ont été disposés à l'intérieur même de cet orchestre et qui enregistrent entre chaque répétition.
6: Oui.
5: C'est ce qui se dit, ce qui s'échange, et d'où ce plongeon, j'allais dire, intramuros.
6: Oui. On peut l'exprimer comme ça, tout à fait. Et ça me fait penser à l'histoire du montage dont parlait Tessie tout à l'heure. C'est-à-dire qu'effectivement, sur le mixage, après la récupération des images et sur le montage, il a fallu être hyper pointu. Et c'est vrai que le réalisateur, Philippe Béziat, fait un très très beau travail, là, qui est assez extraordinaire.
5: Nous, l'orchestre, c'est ce soir, mercredi, à 20h30.
6: Voilà.
5: À bras le corps.
6: À bras-le-corps. Alors ça, c'est très drôle parce que en préparant le conducteur, je me suis dit, bon, hein, on est vraiment sur une belle harmonie aussi dans ces chroniques cette fois-ci. Des fois, ça part un peu dans tous les sens. Là, à bras-le-corps, c'est l'histoire d'une émancipation féminine. Une jeune fille de 15 ans, enceinte, dans la Suisse protestante de la Seconde Guerre mondiale, et qui va choisir de garder l'enfant et de mener sa vie. Donc c'est une très très belle histoire, c'est vraiment l'histoire de cette émancipation et c'est un premier long métrage encore, on valorise beaucoup les premiers longs métrages en ce moment, qui est passé dans un tas de festivals internationaux qui a une belle importance aussi. Donc vendredi, oui.
5: Et ce sera samedi 20 juin à 20h30. Vendredi 26 juin, ce sera The World of Love.
6: Oui, la semaine prochaine. Donc on va retrouver un peu le thème qu'on trouvait dans L'être aimé. C'est l'histoire d'une jeune fille qui a vécu un passé douloureux puisqu'elle a subi des agressions sexuelles et qui est encore collégienne et qui va avancer et se réinventer. Comme par hasard, on est encore sur ce chemin de la réparation. Et donc, du coup, c'est aussi un très, très beau film qui a été une réalisatrice coréenne qui a été soutenue par un très grand nombre. On considère qu'aujourd'hui, c'est une réalisatrice majeure en Corée.
5: Il est en pleine émergence, le cinéma sud-coréen.
6: Oui, tout à fait. Oui, on a pu avoir quand même de très belles productions depuis Parasite, etc. Enfin, vraiment, vraiment super.
5: World of Love, c'est donc vendredi 26 juin à 20h30. Deux jours plus tard, le dimanche 28 juin, 20h30, L'objet du délit.
6: Alors, c'est une comédie dramatique. Agnès Jaoui, c'est toujours sur la base d'un drame faire une comédie. Donc, on retrouve l'écriture qu'elle a pu avoir avec Jean-Pierre Bacri, sauf qu'il n'est plus là. Et donc, c'est un collectif, là encore, un collectif de quatre co-scénaristes, dont elle, qui a travaillé sur les dialogues, qui a travaillé sur ce thème. L'idée d'Agnès Jaoui, c'était de repartir de la difficulté ou des réticences qu'on a à reconnaître l'égalité homme-femme. Donc elle a choisi comme thème de repartir sur les noces de Figaro de Mozart, tiré bien sûr du mariage de Figaro de Beaumarchais, en mettant en avant le fait que cette histoire est basée quand même sur la domination masculine et sur les rapports de classe. C'est sur deux thèmes. Et c'est vrai que le rapport de classe est aussi très intéressant à mettre en avant. C'est la pièce de Beaumarchais, je l'ai vue à Avignon l'an dernier. On l'a bien, elle ressort bien, effectivement, et elle le fait bien paraître. Et puis en plus, c'est la musique, parce qu'on ne peut pas parler d'Agnès Jaoui sans parler musique. Mmh. Encore du son.
5: Mmh. Encore du son. Je vous voyais acquiescer, Tesli Lopez, à cette dernière chronique réalisée par Ivan. Ça vous parle, tous ces sujets ?
7: C'était la réflexion notamment sur la question des différentes et de la domination de classe. Et c'est vrai que dans le cinéma, c'est quand même un médium assez intéressant pour questionner ça aussi. Et aussi, nous, ce qu'on essaie de faire dans nos films, enfin à notre échelle, hein, c'est justement d'aller donner la parole aussi à des femmes qui sont plutôt issues de milieux populaires, hein, que ce soit le monde agricole ou quand on travaille dans des quartiers plus populaires. Et justement de leur donner la parole et de leur laisser cet espace où elles peuvent s'exprimer, et parce que mine de rien dans le cinéma il y a peu en fait de films qui s'intéressent à la classe plus populaire et moins bourgeoise.
6: Et il y a une chose aussi importante, c'est que je trouve que le cinéma doit faire passer des idées. Alors évidemment, on peut aller au cinéma en regardant juste, par distraction, ce qui se passe. Mais on peut aussi aller creuser, voir ce qui est dit derrière les mots. Et là, dans ce film, du coup, il y a beaucoup de choses qui sont derrière les dialogues, qui sont exprimées de manière relativement subtile. Mmh.
5: Une question que je souhaitais vous poser, et j'ai oublié tout à l'heure, Tesli, vous réalisez également des rencontres suite à une projection avec les spectateurs qui viennent de regarder vos œuvres. Comment ça se déroule? Qu'est-ce que vous en récupérez comme...
7: Ça fait partie, oui, vraiment des points importants de montrer et d'accompagner ces films, surtout quand on fait du documentaire, je trouve. Et notamment Croquante, on l'a beaucoup accompagné. Il y a eu plus de 150 projections dans des tout petits cinémas perdus en Ardèche. Et du coup, on discutait derrière avec le public et c'était intéressant. Enfin, il y a des femmes qui sont venues nous dire que le film disait tout haut ce qu'elles n'osaient pas dire tout bas. Mmh. Et donc c'est toujours intéressant. Moi, dans ma posture de réalisatrice, d'avoir des retours sur le film, de voir ce que ça peut déclencher aussi chez certaines, chez certains. Et puis de provoquer du dialogue, quoi. Et là, on vient de terminer un film qui s'appelle D'une seule voix, qu'on a tourné en collaboration avec le Planning Familial. 49, et dans lequel on a suivi des jeunes femmes qui ont subi des situations de harcèlement sur le quartier, sur un quartier d'Angers aussi. Et pareil, derrière, là, l'idée, c'est de faire des projections et des médiations derrière pour justement sensibiliser aux questions de harcèlement.
5: Très bien. Merci beaucoup, Tesli. Merci à vous, Ivan, d'avoir invité Tesli
6: merci,
5: Lopez. On rappelle le nom de votre société de production, les films Hector Nestor. Et on vous souhaite une très bonne continuation. Surtout, ne changez pas. La semaine prochaine, dans 15 jours, on va recevoir enfin...
6: Jessica Levin,
5: qui, ouais. Elle... On va parler doublage.
6: Oui, on va parler surtout de sous-titrage, puisque c'est son activité et donc tout ce que peut représenter cette activité. Encore un métier précaire, parce qu'on ne le dit pas souvent, mais ce sera peut-être l'occasion un jour de reparler du statut d'intermittent dont on pense que c'est un statut privilégié. Je crois qu'il faut ramener aussi un peu de réalité à ce statut.
5: Avec grand plaisir. Merci à vous, on vous souhaite une très bonne continuation, Tesli. Allez au cinéma en attendant. Nous, on se retrouve dans 15 jours. Merci, Ivan.
6: C'est moi qui vous remercie, Jim.
7: Merci.

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Imaginez la forme de la boîte crânienne, son épaisseur, sa dureté. Comparez le plan mental à une scène de théâtre sur laquelle évoluent des personnages. Ce sont les images, les pensées. Ordonnez à ces acteurs de se retirer et conserver une seule image. Installez-vous dans cette pensée et de ce moment, vous cessez de faire et commencez à être.

bande de potes, on a créé un collectif parce que on avait tous une vie à 100 000 à l'heure. Et un jour on s'est dit, mais what quoi, la vie elle passe. Puis on s'est dit, on va créer un tiers-lieu. Un tiers-lieu, c'est quoi un tiers-lieu? C'est un lieu collectif où on partage des savoir-faire autour de l'écologie, de la musique, de la cuisine, du yoga. Tout ça pour être un peu plus...

au coup des clients. Et puis, de partager un groupe musical. En chaque semaine, on se réunit en collectif. On laisse la parole à chaque individualité pour s'exprimer dans le collectif et pour créer une richesse de partage, non pas une richesse monétaire.

a fait, c'est qu'on a créé une société coopérative d'intérêt collectif. Je crois que ça porte bien son nom. C'est fait par tous et pour tous. Que chacun y trouve sa place.

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1: Quoi?
2: Virgule.

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L'Allemagne avait succombé. Seul le Japon résistait encore. Et le 6 août 1945, l'Amérique lançait une première bombe atomique sur Hiroshima. Le colonel Paul Tibbets, pilote de l'avion, pouvait en

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0: Jade FM est allée à la rencontre des collégiens du collège Joséphine Becker à Chaumanré grâce à la participation active de Claire Lepage, leur CPE. Claire, est-ce que tu peux nous en dire un peu plus sur ce projet ?
1: Moi, depuis l'année dernière, j'avais réfléchi, j'avais envie de faire, donc avec Madame Fleuriot, qui est aussi membre du CVC, j'avais envie de faire un truc autour des femmes. Donc j'étais partie sur faire une semaine sur les droits des femmes. Et puis, il y a eu une rencontre grâce à Laetitia Danard et Karine Trottier. Donc il y a eu une réunion un petit peu d'information qui faisait se rencontrer tous les acteurs du territoire autour de la question de la santé des femmes. Moi, j'ai tout de suite accroché à cette thématique-là, et en fait, en écoutant les intervenants, je me suis dit, tiens, pourquoi pas la radio, c'est assez intéressant, les élèves font pas forcément ça tous les jours, donc j'ai pris contact avec Madame Rabuteau. Au départ, on ne savait pas trop quelle thématique choisir, et en fait, on est allé assez vite sur les menstruations. Ça parlait beaucoup aux élèves, et on a décidé de consulter tous les élèves du collège, et à partir de ça, d'essayer de créer quelque chose.
0: Nous allons écouter 4 sketchs qui ont été rédigés et joués par les élèves du CVC sur donc ce sujet des menstruations, et ensuite Claire nous expliquera comment s'est construit ce projet.
1: Les menstruations, les règles, les ragnagnas, les Anglais qui débarquent, autant de mots, de noms, d'expressions qui désignent un phénomène naturel. Beaucoup de mythes et légendes sont associés à ce phénomène. Pendant cette période, il faudrait éviter de croiser un requin. Les femmes sont considérées comme des pestiférées. Son contact pouvant provoquer malheur et malédiction. Le lait maternel fut considéré comme du sang non écoulé, devenant mortel pour les bébés. Faire l'amour pendant les règles comportait un risque de donner naissance à un enfant roux, mal considéré à l'époque médiévale. Ce sujet concerne tout le monde. Les adultes, les adolescents, les adolescentes, les hommes, les femmes, les filles, toutes générations confondues. C'est ce que nous allons vous montrer. Laissez-vous porter par les voix des élèves du CVC.
2: Dans cette scénette, le petit copain de Célia demande conseil à sa sœur.
3: Chloé ?
4: Quoi ?
3: Je peux te poser une question ?
4: T'as fait quoi ?
3: Rien, mais c'est juste que ma petite copine, Célia, elle a ses règles et je sais pas quoi faire.
4: Mais t'as pas un truc à l'école pour ça ?
3: Non, c'est que les filles. Nous, on nous explique rien.
4: Bon, assieds-toi, je vais t'expliquer. En gros, les règles, c'est du sang qui coule de notre utérus. Ce sang, c'est l'espèce de coussin qui est censé accueillir le bébé. Mais s'il arrive pas, ce coussin, il tombe. Donc c'est le sang qui coule.
3: Mais ça fait mal ?
4: Ça dépend des femmes. Moi, par exemple, ça me fait mal, mais pas au point d'être handicapant.
3: Du coup, je dois faire quoi pour l'aider ?
4: Je peux lui donner une bouillotte, être gentil et patient. Et lui faire des câlins.
3: Pourquoi lui faire des câlins ?
4: Parce que c'est un moment pas facile. Faut nous aider. Dis-toi que tu es dans la même équipe qu'elle. Maintenant, ferme la porte.
2: Célia, inquiète, demande conseil à ses amis.
5: Les filles, je sors des toilettes. Je crois que j'ai mes règles, j'ai du sang.
6: Ah ouais ? Et ça va ? Ça fait mal ?
5: Je sais pas, je dois faire quoi ?
7: T'inquiète, ça va aller, c'est normal à notre âge. Moi, je les ai depuis 1 an. Et ça fait mal pour moi. Mais tu vas t'habituer, et ça se trouve, si tu as de la chance, tu auras même pas mal.
5: Ok, merci, mais faut que je le dise à mes parents. Mais comment ?
6: Tu dis, je sais pas, coucou papa, coucou maman, j'ai mes règles.
5: Ah, mais c'est super gênant.
7: Non, les règles, c'est normal et naturel, c'est tout sauf gênant.
5: Ok, merci beaucoup les filles, mais imaginez, j'ai une tache.
6: Ah ouais, l'horreur. Oh là là, le stress.
7: Faut faire attention en mettant des vêtements adaptés, et selon si tes règles sont abondantes, mettre plus de protection.
5: Ok, ok, et tu penses que tu pourras m'en donner une, s'il te plaît ?
7: J'en ai pas, désolée, mais tu peux demander à n'importe quelle fille, la plupart en ont sur elles, et on est assez solidaires sur ce point. Sinon, il y en a à disposition dans les toilettes, dans la plupart des établissements.
5: Merci beaucoup, vous êtes super.
6: Si tu veux, on peut t'accompagner aux toilettes.
5: Oui, s'il te plaît, ça serait cool.
6: Célia, attention, t'as une tache.
5: Ah non, arrête.
7: Non, t'inquiète, c'est une blague. Y a rien. Mais s'il y a quelque chose, on te le dira et on t'aidera.
2: Pendant le cours de sport, Célia a mal au ventre. Théo ne comprend pas ce qui se passe.
3: Qu'est-ce qui se passe avec Célia, l'INSEE ? Pourquoi tout le monde va la voir ?
8: Tu n'as pas suivi l'histoire ?
3: Non, je vais avec mes potes. Je sais pas ce qui se passe.
8: Viens, je vais t'expliquer. En gros, il y a du sang qui coule de son utérus, de notre utérus.
3: Quoi ? Mais c'est dégueu !
8: Peut-être, mais c'est comme ça que ça se passe.
3: Et ça fait mal ?
8: Ça dépend.
3: Et elle, est-ce qu'elle a mal ?
8: Je suppose que oui.
3: Mais elle a mal où ?
8: Au ventre, t'as pas écouté ce que je t'ai dit ?
3: Si, mais j'avais un doute.
2: Les adultes sont-ils réellement plus informés que les adolescents ?
9: Julie et Delphine se trouvent dans une salle de pause, café. Ils discutent.
0: Qu'est-ce qui ne va pas, Delphine ? Tu as pas l'air dans ton assiette.
10: Non, ça va pas fort. J'ai du retard. Je m'inquiète. Je suis pas prête. Je crois que j'ai pas été hyper réglo sur ma prise de pilule.
0: Ah, les règles, quand on les a, on se tord de douleur, et quand on ne les a pas, on se tord d'inquiétude. T'es en retard de combien ?
10: Environ une semaine. Je n'ose pas aller en pharmacie acheter un test de grossesse.
0: Tu es peut-être plus stressée en ce moment, ce qui expliquerait ton retard. Je suis sûre qu'il n'y a pas à s'inquiéter. Moi, ça m'arrive souvent. Mes cycles se dérèglent parfois en fonction des aléas du quotidien. J'ai aussi eu des périodes où je n'ai plus du tout eu mes règles. Et je n'étais pas enceinte.
10: Oui, mais imagine si je suis enceinte. Je suis pas prête.
0: Alors, dans ce cas-là, il vaut vraiment mieux que tu ailles acheter un test. Au moins, tu serais tranquillisée.
4: Juliette entre dans la pièce. Elle semble bien pâle.
0: Bah, alors Juliette, tu m'as l'air bien pâle. Qu'est-ce qui t'arrive ?
11: Premier jour de règles, c'est juste atroce. Je viens faire réchauffer ma...

0: Tu m'as l'air bien pâle. Qu'est-ce qui t'arrive?
1: Premier jour de règles, c'est juste atroce. Je viens faire réchauffer ma bouillotte. Pardon Delphine. Allez, je mets sur 30 secondes, ça devrait suffire. Ça se contracte, j'ai l'impression qu'une boule se forme dans mon ventre. Il n'y a que la bouillotte qui me soulage.
0: Ah mince, tu en as parlé à un médecin? J'ai une copine, ils ont fini par lui diagnostiquer de l'endométriose après 7 ans d'errance médicale. Tu te rends compte? Elle avait des douleurs atroces à chaque fois. Je trouve ça dingue au 21e siècle de mettre 7 ans pour diagnostiquer un truc pareil.
1: J'en ai jamais parlé à un médecin. C'est tellement habituel pour moi. De toute façon, je suis pas sûre qu'ils prennent ça au sérieux.
2: Thierry entre dans la pièce.
3: Bah alors les filles, ça gaze? Je viens me faire un café.
4: Bof.
3: Bon, pourquoi bof?
5: J'ai du retard.
1: J'ai très mal au ventre à cause de mes règles.
3: Du retard pour le boulot? Ah ouais, des douleurs, je vois, ouais.
4: Non, je crois pas.
5: Non, mes règles qui n'arrivent pas. J'ai peur d'être enceinte.
3: Ah d'accord. Je vais en profiter. Tiens, ben, j'ai ma fille qui entre en cinquième, là, Célia. Elle commence à me poser des questions et je suis un peu embêté. Comprenez, avec la garde alternée, je dois gérer des trucs de fille. Je sais pas trop comment lui expliquer comment ça fonctionne. Je suis moi-même pas sûr de bien comprendre.
0: Étonnant. Alors déjà, ce ne sont pas, comme tu dis, des trucs de filles. Ça s'appelle les règles, ou les menstruations, si tu préfères.
3: Ah oui, les menstruations, j'ai déjà dû entendre ce terme quelque part.
5: Les menstruations, ce sont des pertes de sang, à peu près tous les 28 jours, mais ça peut varier en fonction des femmes.
0: C'est l'endomètre qui tombe lorsqu'il n'y a pas d'ovule fécondé qui s'attache.
1: Au moment de l'expulsion de l'endomètre, la paroi utérine se contracte. Et ça peut créer des douleurs plus ou moins fortes. Certaines femmes n'en ont jamais.
3: Oula, ça doit être horrible, mais du coup, vous faites comment?
1: Moi, je sors jamais sans ma copine la bouillotte.
0: Tu sais qu'il y a des pays où existent des congés menstruels?
3: Ah ouais, à ce point?
0: Et oui, certaines femmes sont mieux loties que d'autres, mais globalement, c'est un passage pas super sympathique. Et heureusement, il y a des pays qui prennent ça en compte.
5: Pour en revenir à ta fille, rassure-la, dis-lui que c'est naturel, qu'il n'y a pas de honte, et surtout qu'elle ait toujours sur elle une protection hygiénique, ou plusieurs. Au début, les cycles peuvent être très irréguliers, et les règles peuvent arriver n'importe quand.
3: D'accord, attendez, je vais noter ça. Bouillotte, protection hygiénique, naturelle, pas de honte.
0: Alors Claire, comment êtes-vous passée de cette idée de parler des menstruations à ces sketchs que nous venons d'entendre ?
1: Le conseil de vie collégienne, c'est une instance dont les membres sont élus. Donc elle est essentiellement composée d'élèves, de parents d'élèves et de moi la CPE, aussi de monsieur Danquin, le chef d'établissement. Et en fait, c'est une instance qui fait vivre un petit peu l'établissement, qui organise des temps festifs, qui peut être aussi concertée sur les temps scolaires, sur l'organisation des temps scolaires. Voilà, il y a plein de choses qui peuvent être faites dans le cadre du CVC, mais en gros, ça sert un petit peu à faire vivre l'établissement et à prendre en compte la parole des élèves. Donc on a beaucoup travaillé sur cette question-là, et puis on en est venu à ce projet-là.
0: Donc vous avez mis une boîte, comme une boîte à idées, au milieu du collège. Pendant 3 semaines, les jeunes du collège pouvaient venir déposer tout ce qu'ils pensaient, en fait, garçons et filles d'ailleurs, sur les menstruations.
1: Oui, voilà. On a, l'urne, j'ai dû la laisser, 2-3 semaines, pour laisser le temps un petit peu aux élèves d'oser venir et d'écrire quelque chose. On leur a demandé l'anonymat, on leur a demandé uniquement de mettre leur genre, parce qu'on voulait qu'ils soient assez à l'aise pour exprimer ce qu'ils avaient envie d'exprimer. Et du coup, j'ai pas été déçue. Il y a eu plein de choses. Mais du coup, c'est intéressant, en fait. C'est très intéressant parce que du coup, ils se sont lâchés. Et du coup, on a pu avoir un peu
0: De la matière, en fait, pour construire quelque chose derrière, c'est ça?
1: Ouais, c'est ça, de la matière, et pas seulement que de la matière, que du blabla, c'est-à-dire du truc très très sincère, assez honnête. Et du coup, c'était très très intéressant. Et donc, on avait beaucoup de matière. Et en fait, ce qui nous a marqué dans ce qu'on a relevé, c'était qu'il y avait, pourtant, c'est un sujet qui a l'air d'être assez diffusé sur les réseaux sociaux, à l'école, dans l'éducation, etc. Et pourtant, les élèves ont l'air d'être assez ignorants, en fait, de certaines choses. Donc, on s'est dit que dans ce qu'on allait construire, on allait rappeler certaines bases, quoi. Qu'est-ce que c'est que les menstruations, le lien avec la procréation, qu'est-ce que c'est que l'aménorrhée, le fait de pas avoir ses règles, etc. Et le quotidien aussi, le vécu des femmes, la douleur, la honte, la peur des tâches, etc. C'est quelque chose qui est quand même revenu beaucoup, qui sont un peu honteux, qu'on met pas forcément en avant, et que là je trouvais ça intéressant justement d'accéder un peu à l'intime du quotidien des jeunes filles, des adolescentes et des femmes, en parler en fait publiquement, mettre ça à jour, et que aussi les garçons et d'autres soient au courant de ça.

0: et que mec, mais les filles entre elles se disent bah ouais, en fait, c'est normal, en fait. Enfin, c'est normal, oui, c'est normal, il n'y a pas de honte à avoir, et puis voilà.
1: Et du coup, avec tous ces papiers, bah, les élèves du conseil ont donc construit des dialogues.
0: Exactement. C'était assez intéressant à construire, et puis surtout, que ce soit construit par les élèves eux-mêmes, et d'avoir cette espèce d'honnêteté dans les échanges, etc., et que ça puisse être couché sur papier, et ensuite après radiodiffusé. C'était assez intéressant. Et puis, bah, nous, adultes aussi, on s'est prêté au jeu, on a fait le dialogue version adulte, et c'est là où c'est intéressant, parce qu'on a pu voir le décalage un petit peu entre les adultes et les adolescents.
1: Merci beaucoup, Claire. Et puis, je remercie également cette maman d'élèves qui a participé à toutes ces réunions. Est-ce que vous pouvez juste me rappeler votre nom ?
2: Bénédicte.
1: Merci Bénédicte d'avoir participé. Pour moi, c'était vraiment très intéressant et j'espère qu'on aura l'occasion à Jade FM d'entendre à nouveau, une autre fois, l'année prochaine peut-être, les élèves de Joséphine Becker. Merci, au revoir.
0: Merci.
3: On participait à ce podcast. Léna, Sarah, Camille, Aïdan, Milan, Elena, Agathe, Thaïs et Camille.
1: Un grand merci à vous les élèves du CVC d'avoir participé à ce podcast. Un grand merci à tous les élèves du collège qui ont déposé un mot, une remarque sur les menstruations dans la boîte. Un grand merci également à Bénédicte, maman d'élève qui a aidé et qui siège au CVC. Un grand merci à Claire Lepage, sans qui ce projet n'aurait pas eu lieu. Et un grand merci à Monsieur Danquin, le principal du collège. À bientôt.

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